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Il me reste 9 mois. Maman, maman, mais tu le sais.

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Bonjour à tous. Cet été restera dans l'histoire. Jamais il n'a fait aussi chaud en France qu'en 2026, selon la ministre de l'écologie, Monique Barbu. Et cette chaleur va encore perdurer. 5 départements du sud de la France sont en vigilance orange canicule. L'Aude, l'Hérault, le Gard, l'Ardèche et la Drôme. Et la chaleur devrait persister au moins jusqu'à dimanche, selon Météo France. Le plan de sauvegarde pour le monde agricole sera dévoilé aujourd'hui. La ministre de l'Agriculture, Annie Genevard, doit dévoiler les mesures d'urgence après un été caniculaire et une sécheresse qui a fortement impacté les exploitations. Hier, le patron de la FNSEA avait mis la pression sur le gouvernement alors que l'annonce de ces mesures avait été reportée. Un premier procès après le scandale des EHPAD Orpea. 2 anciens directeurs du groupe seront jugés pour délit d'initié à Paris. Ils sont accusés d'avoir revendu des actions de la société avant la sortie du livre dévoilant les problèmes de maltraitance dans les établissements pour personnes âgées en 2021. Une audience doit se tenir en octobre pour fixer une date de procès. Au Népal, plus d'une semaine après la crue soudaine et meurtrière, 2 ouvriers bloqués dans un tunnel ont été sauvés. Selon les autorités locales, ils ont été extraits vivants. Le dernier bilan fait état de près de 1300 morts et 5600 disparus. Dans moins d'un mois, le pape Léon XIV entamera sa visite officielle en France. Pour l'occasion, près de 15 000 forces de l'ordre seront mobilisées. Annonce du ministre de l'Intérieur qui dévoile le dispositif au journal La Croix. À Paris, 14 000 gendarmes, policiers, militaires sentinelles seront sur le terrain et 1 millier à Lourdes. Ce sera le dernier début du The Event. Aujourd'hui, jusqu'à lundi, des dizaines de streamers et créateurs de contenu se donnent rendez-vous à Montpellier pour un événement caritatif. En 9 éditions, près de 58 millions d'euros de dons ont été levés en faveur d'associations. Et puis le foot avec l'ouverture hier soir de la 3e journée de Ligue 1. Lille s'est imposée sur le plus petit des scores face à Toulouse, 1-0. Ce soir, PSG Monaco à 21h05. Voilà pour l'actu. Très bon début de journée à tous.

Salut les amis, bienvenue. Bon réveil, c'est Sensation Rock sur Radio Campus et Sensation Rock Radio. J'espère que vous allez bien. On est parti pour deux heures de musique et de découverte et pas de classement ce matin. Oui, ça sera lundi du coup. Et voilà, Eudy il est prêt, mais ça dépendait des nouveautés. Puis je préfère être, comme on dit, premier sur les nouveautés. Voilà, c'est le credo, nouveauté avant les autres. Et ben on va le faire aujourd'hui avec pas mal de bonnes choses, du gros rock. Il y a du Europe, il y a des, enfin voilà, puis des trucs plus calmes, plus posés. Vous verrez, il y a pas mal de choses. Je sais pas, on a déjà fait plus intense. Hein, mais voilà, on va compléter cette playlist et ces nouveautés là qui sont arrivées depuis mi-août. Et bah voilà, on va se faire plaisir pendant deux heures avec un album à découvrir, celui de Interpol, hein, qui est sorti il y a quelques jours aussi. Et ben c'est quand même un artiste assez important, hein, sur la scène musicale actuelle. Donc comme Weezer, comme The Warning, etc. On peut pas passer à côté, donc on le fait. Et puis il y a encore pas mal de sorties aujourd'hui, President et plein d'autres. Il y a Blicker également. Enfin voilà, ça rajoute à la liste des choses qu'on doit découvrir. Et ben on va dépiler tout ça durant le mois de septembre. 06 34 120 191 vos SMS toujours. N'hésitez pas en cette reprise à me dire si vous nous avez rejoint, si vous n'avez pas loupé le début, d'où vous écoutez. Voilà, c'est plutôt bien, pas mal. S'il y a des gens de l'aire urbaine, Montbéliard, Belfort, Récourt aussi, qui nous écoutez sur le 88.8 FM ou sur le DAB+, j'attends vos petits SMS. On est parti, allez, let's go. On commence avec un premier titre d'Interpol. On va se concentrer sur les titres qui ne sont pas des singles, hein, donc trois au moins, ça fait 9 titres. Bon, on en passe 5 et vous irez écouter le reste. Évidemment, c'est juste pour vous donner une idée de ce que vaut cet album. Let's go, bienvenue et bon réveil.

tiens, ça sur Rock avec à l'instant les Royal Blood, nouvel album en perspective et une tournée qui passera par Strasbourg. Ce sera le 10, hein, si vous avez vos places, vous pourrez y aller, évidemment. Et puis, tiens, en parlant de concert, je sais pas si vous avez vu le concert de Fontaine DC. 20 000 places envolées hier, pouf, sold out, voilà, complet. Bah, c'est fou les hypes qu'il y a, les buzz qu'il y a autour des groupes comme ça. C'est incroyable, hein. Je discutais avec ma chère et tendre Sophie, qui je fais de gros bisous. Voilà, on discutait de les concerts commencent à exploser. Ça a commencé un petit peu avant le Covid, mais depuis le Covid, c'est incroyable le public qu'il y a pour voir les concerts, mais dans tous les styles, hein. C'est incroyable. Jamais avant, on remplissait autant de stades de France. Il y a même 10 ans, quoi. Vous vous rendez compte de David Gilmour à la. C'était même pas complet sold out, je crois, les derniers jours, il y avait encore des places en vente. Enfin, c'est quasiment plus possible, ça, maintenant. C'est incroyable comment le public s'est mis à vraiment aimer massivement les concerts. Bon, c'est dommage du coup, puisque c'est, des fois on passe à côté de choses qu'on pourra pas acheter parce qu'il y a trop de monde. Voilà. Bon, allez, on va continuer avec la suite et Greta Van Fleet. Alors, on va s'écouter ce titre un peu long qui est vraiment bien, hein. So You Stand, extrait de leur nouvel album qui va arriver en octobre, et puis sans doute des dates à suivre pour les Greta Van Fleet. C'est parti.

ça sur Rock, sur Radio Campus. Bienvenue si vous nous rejoignez. C'est la semaine de la rentrée. Si vous avez loupé les émissions, elles sont en ligne, hein, lundi, mercredi, jeudi. Celle-ci sera en ligne avant midi, évidemment, avec plein de nouveautés, une playlist complètement renouvelée. Bah ouais, c'est comme ça, hein, voilà, il s'est passé 2 mois, plein de choses qui sont sorties. Et bah il y a de quoi se faire plaisir, il y a des bons trucs, des moins bons. On est là pour vous passer tout ça. Et puis après, bah il y en a d'autres qu'on va pousser un petit peu plus et d'autres qu'on écoutera qu'une seule fois parce que je sais pas, ça passe pas. En tout cas, on avait Jake Bug, c'est le nouveau single de Jake Bug, nouvel album qui arrive et une tournée qui passera par la France aussi. J'ai pas la date en tête là, c'est octobre, novembre peut-être, voilà, on va revérifier ça. Et puis juste avant, on avait Matt Berninger avec un titre un petit peu plus rock, hein, on se rapproche un petit peu de ce qu'il fait avec son groupe The National. On verra ce que va donner son troisième album solo. En tout cas, c'était ce single qui était sorti il y a quelques semaines maintenant, je crois que avant de partir en vacances, on vous l'avait déjà passé. Interpol, c'est la découverte de l'album du jour, l'album qui est sorti là ces derniers jours. On va écouter Wounded Soldier. Juste derrière, je vous ai calé Secure Wrestling. Alors, qui a été programmé à détonation, comme je vous l'avais annoncé début juillet, et finalement, ça a été annulé. Bah voilà, pas de chance. Innocence, c'est le titre qu'on va écouter. Et puis on arrivera pour les nombreuses nouveautés qu'on a ce matin. Et il faudra que je trouve le temps d'aller petit déjeuner aussi, parce que j'ai pas eu le temps encore. Ça, c'est pas votre problème, je le sais. Allez, Interpol, très bien cet album, hein, franchement. Écoutez-le, faut 2-3 écoutes pour bien entrer dedans et en saisir les différentes nuances et arrangements musicaux.

Sensation Rock avec les petits gars de Secure Wrestling qu'on ne verra pas. Et là, ça Besançon pourtant booké mais annulé juste après. Donc ça n'a même pas eu le temps d'être annoncé à détonation. Voilà, il y a pourtant 5-6 dates en France. Hein, ça sera entre le 10 et le 18 septembre. Et je vais voir avec Olivier s'il peut couvrir ça à Paris. Bon, je lui ai déjà demandé, il m'a répondu, j'ai pas écouté le message vocal. Vous voyez, je vous assure, c'est comme ça. Mais j'oublie tout en ce moment. Voilà. Les nouveautés, on en a quelques-unes. Allez, je vous laisse réagir aux nouveautés. Ça j'aime pas. Vous me faites un petit SMS. Comme ça, vous me dites d'où vous écoutez. En plus, 06 34 120 191. On va écouter le nouveau Europe, troisième single. Vous allez voir un morceau un peu bien foutu avec l'introduction de clavier comme ça qui amène le truc. Ça s'appelle Scandinavian Eyes. 40 ans de carrière qui viendront fêter à la Corotel Arena, je crois. C'est complet, hein. Le concert a été vendu pareil en quelques minutes aussi. Juste derrière, Bleaker, groupe qu'on aime bien ici, hein. Nouveau single après le Outside qui est sorti cet été. On va vous passer le Feel It Again en nouveauté. L'album sort aujourd'hui, je vous l'ai dit ça. Bad Nerves, juste après. Ah zut, je voulais pas vous donner le nom du groupe. Je voulais juste vous donner. Vous allez reconnaître. Bad Nerves, ils font une reprise. Vous allez retrouver. C'est bon, il faut toujours des reprises, ce groupe-là. Je crois que c'est un groupe de reprises. C'est vrai, je sais pas s'ils ont des trucs authentiques. Ils avaient déjà repris Zombie de Cranberries. Ils avaient fait 2-3 comme ça. En général, ils font ça pas trop mal. Vous me direz ce que vous en pensez avec cette célèbre reprise d'un célèbre morceau de quelqu'un qui est. On en parlera tout à l'heure. Allez, on va voir si vous reconnaissez. J'attends vos messages, vous m'oubliez pas. Hein. Non, ce n'est pas une musique de film, mais c'est l'introduction du nouveau Europe. Moi, je vais déjeuner.

reprise de Bad Nurse, Jolene, composée la première fois par Dolly Parton, c'est ça? Et ben voilà, et puis ben, elle nous a quitté il y a peu de temps, vous en avez entendu parler partout. Je pensais pas que ça allait avoir autant d'impact en France, la disparition de Dolly Parton, titre qui a été repris ensuite par ben, notamment les White Stripes hein, sur scène. Moi je les ai vus en 2006. 5 ou 6 oh, je suis plus sûr, je crois que c'est 5. Je crois que c'est octobre 2005 où voilà, j'ai vu les White Stripes en concert au Zénith en octobre. Là, waouh, c'était incroyable. Et il avait joué Jolene, donc avec Meg White. Voilà, c'était bien hein, les White Stripes. Voilà, c'est des petits souvenirs comme ça d'il y a 20 ans quand même. Voilà, belle petite reprise juste avant Bleaker aussi. Très bon single aussi. On va écouter l'album attentivement ce week-end. Ça fera partie des galettes qu'on vous fera découvrir la courante du mois de septembre. On n'en a pas fini avec les nouveautés. Tiens, allez, on va se faire une petite séquence assez calme. Ash Burns qui sort un deuxième titre. Hein, il en a sorti un avant l'été. Blue Rose, c'est ce single juste derrière. Il est quelle heure? Oh, j'aurai le temps de pas repasser un autre morceau. Et puis on écoutera Interpol, un autre extrait de cet album qu'on vous fait découvrir aujourd'hui. Je vous mettrai le nouveau Charlie Winston.

Interpol, pardon, très bel album qu'on vous fait découvrir ce matin. Encore deux extraits tout à l'heure, hein, c'était le troisième. Voilà, un album qui me rappelle un petit peu le premier. Pas s'y rentre dedans, des morceaux assez cool, bien foutus, plein de subtilités dans la musique, dans les arrangements. Franchement, moi, je me délègue, je l'ai écouté déjà 3-4 fois. Il est vraiment, vraiment très, très bien. Tout à l'heure, donc, vers 8h30, nouvel extrait de cet album. On est reparti sur des nouveautés. Il y en a plein. Vous avez eu Charlie Winston juste avant. Et puis Ash Burns, deux très beaux morceaux. Charlie Winston, si vous voulez aller le voir, c'est pas encore complet. Le 23 septembre à la Maison du Peuple. Et je crois qu'il sera en acoustique. Ça va être une version unplugged de Charlie Winston. Ça peut être vraiment bien. Hein. C'est un mercredi. Et voilà, c'est encore en vente. Je crois que c'est le Moloko et la Poudrière qui organise ça hors les murs, donc à la Maison du Peuple, une grande salle, hein, assez grande sur Belfort. Allez, Simple Minds, je dis pas qu'il va tourner dans la programmation tout le temps, mais c'est quand même une actu, ils sortent un album, il y a une grosse tournée qui passera, une grosse tournée, il y a 6-8 dates je crois, ça sera Amnéville, le plus proche de chez nous l'année prochaine. On va écouter ce nouveau single qui s'appelle Beginner Boys. Juste derrière, on écoutera un nouveau single de The Molotovs. L'album est sorti en début d'année et il commence déjà à nous préparer sans doute pour un second. Il y a une tournée de Molotovs partout en France là qui est prévue aussi. On écoutera le morceau Urbia. Alors, ce sera un nouvel album ou peut-être une version deluxe de cet album. Allez savoir. Et puis Movements, ça fait 3-4 titres qu'on vous passe depuis le mois d'avril. Et il y a un album qui sort aujourd'hui même. On vous le fera découvrir sans doute aussi. Le morceau s'appelle Pulse. On y va.

Sensation Rock, très bon hein, ce titre de Movements. L'album sort aujourd'hui. Vous avez déjà entendu deux, trois titres d'eux dans le passé et qui tournent dans notre playlist aussi Sensation Rock là. Et on découvrira l'album aussi. Je vais écouter tout ça ce week-end. Je vais essayer de trouver le temps d'écouter ça ce week-end. Il y a tellement de trucs en ce moment. Voilà, n'hésitez pas vos petits SMS 06 34 120 191 pour me dire ce qui vous plaît, ce qui vous plaît moins. Voilà, je crois que le Simple Minds, voilà, Jean-Christophe me dit il s'écoute, Thomas me dit oh, c'est vraiment pas bien, voilà, bah, je suis pas non plus emballé, moi, plus que ça. Après dire voilà que c'est pas bien ou que c'est très bon, voilà, il faut peut-être aussi que ça imprime un peu dans nos têtes tout ça. Des fois il y a certains titres, bon voilà, au bout d'un moment on finit par se dire ouais, c'est pas mal, se s'écouter quand même, voilà, voilà, vous SMS. En tout cas j'aime bien avoir vos avis. 06 34 120 191. Talisco continue à nous distiller son album. Je pense qu'il va sortir tous les morceaux de l'album avant l'album. C'est un petit peu comme en train de nous faire Peter Gabriel. Enfin, c'était son plan, hein, Peter Gabriel. J'ai vu passer les 3-4 premiers titres et puis là, je ne vois plus sortir. C'est bizarre. Bon, bref, Talisco, on va l'écouter tout de suite, ce Fresh Pistol. Juste derrière, je vous ai calé un nouveau Bridget Calls Me Baby. Vous vous souvenez de ce groupe qu'on avait beaucoup tourné en début d'année? Ils viennent de Chicago, me semble-t-il, avec un chanteur d'origine texane, mexicaine, je sais plus, ça part là-bas. On va écouter le morceau qui s'appelle Jordi. Non, pas le nôtre. Et puis juste derrière, President, avec un nouvel extrait de cet album qui sort aujourd'hui même aussi, ouais, qu'on a pu découvrir aux Eurocaines le samedi. Sleepwalker, voilà les trois titres qu'on va écouter tout de suite. Je récapitule. Talisco, Bridget Calls Me Baby et puis President. Bon réveil.

Sensation Rock sur Campus avec à l'instant les Presidents, donc extrait de leur album qui sort aujourd'hui, découvert aux Eurocaines de Belfort, où vous avez peut-être vu le samedi, c'était vers 18h45, 19h, quelque chose comme ça. Et ouais, c'était pas mal, déguisé en président, en Nixon, en Reagan, et voilà, la Croix de Lorraine aussi présente sur scène, sur ce morceau. Et non, c'est pas mal, moi j'aime bien, alternative, rock, métal, électro, c'est vraiment un petit peu dans... Voilà, il coche un petit peu pas mal de cases. Il y a même des beats un peu hip-hop qu'on retrouve. Plein d'influences différentes sur ces musiques maintenant, qui n'ont plus trop de frontières. Hein, voilà, on intègre tout dans tous les sens. Bah ouais, c'est pas mal fait, moi je trouve. Voilà, je sais pas ce que vous en pensez. Interpol, on va continuer avec un nouvel extrait de cet album, Darling Thoughts. C'est la piste 8 de cet album. Juste derrière, on écoutera un autre extrait de l'album de Theory of Dead Man. Et un titre qui s'appelle Monster Truck. Et puis ensuite, petit truc un peu délicat comme ça, Paris Paloma, c'est vachement chouette aussi ça. Et ben on écoutera un single qui s'appelle Seal Halouette on the Hill, pardon. Et ben on se fait tout ça, bienvenue et bon réveil, c'est Sensation Rock.

Sensation rock sur campus, Silhouette on a Hill. À l'instant, c'était le nouveau Paris Paloma. C'est pas mal, franchement. Et puis ça me rappelle que je dois vous passer le nouveau Florence Road que je viens de récupérer. Ouais, on va le passer dans quelques petites minutes. Paris Paloma, on va saluer Antoine qui est là ce matin. Il y a Thomas, il y a Jean-Christophe, il y a Joël, il y a Nico, il y a Sophie. Voilà, merci pour tous vos petits SMS 06 34 120 191. Où vous soyez en France ou dans le monde, n'hésitez pas à nous écrire. Vous pouvez faire par WhatsApp si vous êtes dans le monde aussi. N'hésitez pas. J'aime bien avoir vos petits messages, vos petites correspondances. Voilà, même si vous écoutez pas souvent, ça me permet. Vous savez, on n'est pas sur Médiamétrie, nous on n'arrive pas à savoir exactement. Alors on arrive à compter ceux qui écoutent en digital sur le numérique, mais en RTN on ne sait pas. Donc on est obligé d'avoir vos petits retours comme ça. On va réécouter le nouveau Europe, le titre très fort de ce matin, troisième extrait de l'album qui va bientôt sortir, Scandinavia. Vian Eyes, juste derrière. Je vous passe du bon gros rock'n'roll encore avec Burning Heads de retour, SOS 2 et puis Florence Road qui va arriver avec un autre titre. Elle continue à dévoiler sans doute un nouvel album, les Irlandaises. C'est parti.

confirme, il confirme les petites Florence Road. Donc avec ce nouveau single, hein, elles en enchaînent là quand même depuis quelques semaines. Sans doute un album dans les starting blocks. Elles étaient à Rock en Seine. Moi j'y étais pas ce jour-là et Alex y était, mais il est pas allé voir Florence Road. Je vais pas envoyer un SMS pour lui dire t'es obligé d'aller voir ça et du coup bah il est passé à côté. Grave erreur. Il sera plus jamais accrédité de sa vie pour aucun festival. Voilà. je le taquine. Je sais pas s'il est à l'écoute. Non mais c'est très, vraiment très bien, hein, les Irlandaises là, le Florence Road. Et puis le Burning Heads juste avant aussi est vraiment très très bon. Europe aussi très très bon. Ouais, y a plein de trucs très bons. Je vous encourage, si vous avez loupé le début de l'émission, à vous refaire le podcast ce week-end. Vous allez voir, il y a plein de nouveautés, hein. Moi, je vous conseille d'écouter toute la semaine là, les 4, hein, parce qu'il y a énormément de nouveautés qu'on vous a passées. Donc allez-y si vous voulez faire un petit rattrapage de tout ça. Vous avez 8 heures d'écoute pour ce week-end. Ouais, avec ma voix. Bah c'est comme ça. On va passer un excellent week-end, j'espère, là, avec le soleil, les 30, 32 degrés qui s'annoncent, ça va être cool. Profitez un petit peu des piscines, encore une fois, des barbecues, voilà. Bon, c'est pas bon pour la nature, ce serait bien qu'il pleuve, mais bon, j'espère que ça va venir quand même. On se retrouve lundi, ça vous dit? Allez, avec le classement, hein, cette fois-ci, c'est sûr. Je vous le passerai, le classement de l'été. Les meilleurs morceaux, les titres qui ont le plus tourné cet été sur la web radio, parce qu'on n'a pas fait d'émission. Et puis, voilà, allez, j'ai fini de parler. On se quitte avec Interpol, Wake Up, un extrait de ce dernier album qu'on vous fait découvrir aujourd'hui. Ciao, ciao, bon week-end!

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Bonjour à tous. Quelles mesures pour le monde agricole? Annie Genevard, ministre de l'Agriculture, présente son plan de sauvetage ce matin après un été marqué par des canicules à répétition qui ont impacté les agriculteurs. Si les aides carburants pour les pêcheurs ou encore le BTP sont maintenues, les routiers en sont exclus. Colère de l'OTRE, l'Organisation des transporteurs routiers européens, qui dénonce cette décision. L'OTRE demande au gouvernement de tenir ses engagements. De nouveaux records de température mensuelle pourraient être atteints. Nouvel épisode de canicule. L'Aude, l'Hérault, le Gard, l'Ardèche et la Drôme sont en vigilance orange. Le mercure devrait approcher les 40 degrés localement. Une chaleur tardive qui va se poursuivre jusqu'à dimanche. 65 mesures articulées autour de 16 engagements. La conférence nationale sur le handicap se tient aujourd'hui en Seine-Saint-Denis. Un rendez-vous organisé tous les 3 ans pour fixer les objectifs en matière d'inclusivité. Le président doit s'exprimer pour ouvrir une nouvelle étape d'une société pleinement accessible, selon l'Élysée. Au Népal, les chances de retrouver des survivants sont minces. Pourtant, 2 ouvriers ont été sauvés. Ils étaient bloqués dans un tunnel de construction d'une centrale hydroélectrique depuis 9 jours après la crue soudaine qui a fait près de 1300 morts et 5600 disparus. Le constructeur allemand Volkswagen va supprimer 100 000 postes. Le conseil de surveillance a approuvé le plan de restructuration prévoyant la suppression de 50 000 emplois dans le monde en 2030, en plus des 50 000 déjà voués à disparaître en Allemagne après le vote d'un autre plan il y a 2 ans. Volkswagen se justifie et évoque la pression concurrentielle mondiale croissante et les changements technologiques dans l'industrie automobile. Et puis en sport, en tennis, la deuxième vie de Gaël Monfils se fera dans le monde de la finance. Le Français, éliminé de l'US Open au deuxième tour, jouait son dernier match de Grand Chelem. Il assure qu'il sera désormais gestionnaire de fortune dans une boîte en Suisse. L'US Open qui se poursuit, le Français Arthur Géa qualifié pour le 3e tour. Voilà pour l'actu, très bonne matinée à tous.

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chacune d'entre nous, en particulier sur celles et ceux qui travaillent

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Bonjour à tous. Le gouvernement à la rescousse des agriculteurs. La ministre de l'Agriculture, Annie Genevard, a annoncé ce matin un plan de plus d'un milliard d'euros en deux axes pour aider le secteur après un été marqué par des canicules et une sécheresse qui a impacté les cultures et les élevages. Le premier axe permettra d'indemniser les pertes, l'autre de relancer la production agricole. 30 000 à 35 000 exploitations sont en fragilité ou menacent de l'être, précise la ministre. Le Sud n'en a pas fini avec la chaleur. 5 départements de l'Aude à la Drôme sont en vigilance orange canicule. On attend un mercure qui devrait encore grimper et atteindre les 39 degrés localement dans l'intérieur du Languedoc. Des canicules successives qui ont fait 7000 morts supplémentaires fin juillet. Chiffre dévoilé par la ministre de la Santé, Stéphanie Rist. Ce sont surtout des personnes dans des milieux isolés qui habitent seules dans des grandes villes, selon la ministre. Le précédent bilan évoquait 5000 décès. 17 familles portent plainte contre le maire de Paris et sa prédécesseur, Emmanuel Grégoire. Anne Hidalgo et plusieurs collaborateurs sont visés pour mise en danger délibérée de la vie d'autrui et non-dénonciation d'agression ou atteinte sexuelle sur mineurs après le scandale du périscolaire à Paris. Pour l'un des avocats qui accompagne le collectif, c'est une plainte qui vise un système qui a été institué. Un temps fort pour le handicap. Aujourd'hui se tient la 7e conférence nationale du handicap à Bobigny. Tous les 3 ans, l'événement doit fixer les grandes orientations et les objectifs politiques pour le handicap. De grandes avancées sont nées de cette conférence, comme le remboursement à 100% des fauteuils roulants. Le président Emmanuel Macron doit prendre la parole à la mi-journée. Il était une figure de la culture gitane. Le cinéaste Tony Gatliffe est mort des suites d'un problème de santé. Il était connu pour avoir réalisé le film Gadjo, Dilo avec Romain Duris. Tony Gatliffe avait 77 ans. Et puis on termine avec un mot de sport et de basket. On suivra nos Françaises lors de la Coupe du Monde féminine qui débute à Berlin. La France affronte la Hongrie ce soir à 21h. Les Bleus qui entament cette compétition avec un solide argument, une médaille d'argent aux Jeux Olympiques de Paris 2024. Voilà pour l'actualité. Très bonne journée à tous.

0: Bonjour à tous. 5 départements, vigilance orange, canicule, l'Ardèche, l'Aude, la Drôme, le Gard et l'Hérault. Un nouvel épisode de chaleur alors que les canicules que l'on vient de vivre ont provoqué environ 7000 morts supplémentaires enregistrées jusqu'à fin juillet. Annonce de la ministre de la Santé Stéphanie Rist. Les données définitives devraient être disponibles dans les prochaines semaines. Le gouvernement débloque une enveloppe d'1 milliard d'euros pour venir en aide aux agriculteurs après un été marqué par des épisodes climatiques intenses et des lourdes pertes de rendement. La ministre de l'Agriculture, Annie Genevard, dit vouloir soutenir des agriculteurs épuisés. Les premiers paiements sont attendus dès le mois prochain. La déception du collectif des victimes de Betaram qui déplore le refus du pape de lui accorder une audience lors de sa venue à Lourdes à la fin du mois. Ce collectif regroupe plus de 200 anciens élèves de l'établissement catholique. Ils ont tous été victimes de violences. Pour autant, Léon XIV participera à une rencontre privée avec des victimes de violences sexuelles dans l'église. 17 familles déposent plainte contre Emmanuel Grégoire et Anne Hidalgo. L'actuelle maire de Paris et sa prédécesseur sont visées pour non-assistance à personne en danger et mise en danger de la vie d'autrui dans le cadre du scandale des violences physiques ou sexuelles dans le périscolaire. Plus de 200 enquêtes pénales sont en cours. Une enquête ouverte dans le Nord après la découverte du corps d'une retraitée ligotée chez elle près de Lille. Deux petits coffres-forts vides se trouvaient près d'elle. Un nouvel appel à la grève chez EasyJet la semaine prochaine en France, les 13 et 14 septembre. Les pilotes de la compagnie aérienne low cost protestent contre l'instabilité chronique de leur planning. Il y a quelques jours, la direction a trouvé un accord avec les hôtesses et stewards qui étaient également en grève. Et puis, objectif podium pour les basketteuses françaises. Le mondial féminin débute aujourd'hui en Allemagne et les Bleus jouent dès ce soir face à la Hongrie. Elles visent une deuxième médaille mondiale dans leur histoire. À suivre aussi, États-Unis, Chine à partir de 14h15. Voilà pour l'info, passez une excellente journée.
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